Bonjour à tous, les béliers, une conversation pourrait vous donner matière à réfléchir pour la semaine à venir. Les taureaux, une activité en famille ou entre amis vous apportera beaucoup de satisfaction. Les gémeaux, une balade, une visite ou une découverte culturelle pourrait réveiller votre créativité. Quant à vous les cancers, ce dimanche sera idéal pour écouter vos envies plutôt que les attentes des autres. Les lions, vous pourriez être celui ou celle qui rassemble tout le monde autour d'un repas, d'une sortie ou même d'un projet. Les vierges, les échanges seront chaleureux et laisseront de beaux souvenirs aujourd'hui. Les balances, une rencontre ou un simple sourire pourrait illuminer votre journée plutôt que vous ne l'imaginiez. Les scorpions, en changeant de perspective, vous comprendrez qu'une solution était plus proche que prévu. Sagittaire, vous privilégierez les lieux apaisants et les personnes qui vous font du bien aujourd'hui. Quant à vous, les capricornes, vous apprécierez les moments simples, loin des contraintes habituelles. Les Verseaux, une discussion avec un proche pourrait vous apporter un point de vue différent sur un sujet qui vous préoccupait. Et puis enfin, chers poissons, en choisissant de vous entourer de personnes positives, vous terminerez ce week-end dans un état d'esprit serein. Je vous souhaite à tous un très très bon dimanche.

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1: Bonjour à tous. 350 km cumulés de bouchons, mise à jour de bison futé juste avant 16h. Ça reste un trafic difficile sur les routes de l'Hexagone. En ce samedi 15 août, les difficultés se concentrent sur l'A10 en Gironde, mais aussi sur l'A7 dans la vallée du Rhône, sur l'A9 entre l'Espagne et Orange. Demain, ça ira mieux. Ça va rester chargé principalement dans le quart sud-est, d'après Bison Futé. Une enquête a été ouverte après le piratage de la plateforme des impôts. Près de 678 000 comptes sont concernés. Les investigations ont été confiées à l'Office anti-cybercriminalité. L'administration fiscale doit commencer à prévenir les usagers touchés à partir de lundi. Un séisme de magnitude 5 a secoué la région de Grenade dans le sud de l'Espagne la nuit dernière. L'épicentre était situé à une dizaine de kilomètres de la ville. Aucun blessé ni dégâts structurels graves n'est signalé, mais plusieurs bâtiments ont été endommagés. Et puis cette nouvelle médaille pour la France au championnat d'Europe d'athlétisme. Aurélien Quignon décroche le bronze sur le marathon marche à Birmingham en 2h59. C'est la première médaille internationale du Français de 33 ans et la 7e pour les Bleus dans ces championnats. Voilà pour l'essentiel de l'actualité.

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1: Bonjour à tous. Une trentaine de départements de la façade est du pays restent en vigilance orange canicule aujourd'hui. On attend encore des valeurs de 30 à 34 degrés, en particulier dans la vallée du Rhône. La chaleur devrait persister jusqu'en milieu de semaine sur ces régions, alors que le mercure baisse sensiblement sur les deux tiers ouest du pays. De nouvelles aides pour les agriculteurs. Sébastien Lecornu a annoncé que le budget 2027 comprendra des mesures de soutien et d'investissement, des aides notamment prévues pour les exploitations touchées par la sécheresse, avec des baisses possibles de taxes foncières ou encore de cotisations sociales. Le gaz va coûter plus cher à la rentrée. Le prix de référence va augmenter de 5,6% au 1er septembre, une hausse qui concernera environ 6 millions de ménages en France, Julie Pierret.
2: Oui, soit près de 60% des abonnés résidentiels au gaz. Dans le détail, le prix repère va atteindre un petit peu plus de 172 euros TTC le mégawattheure. Sont concernés les clients qui ont souscrit une offre indexée sur ce tarif. En revanche, ceux qui disposent d'un contrat préfixe ne subiront pas directement cette nouvelle augmentation. Et cette hausse intervient après une première progression d'un peu moins de 7,5% le mois dernier. La commission de régulation de l'énergie l'explique entièrement par l'envolée des prix du gaz sur les marchés internationaux. En cause notamment le conflit au Moyen-Orient et le blocage du détroit d'Ormuz par l'Iran, un passage stratégique pour les hydrocarbures mondiaux.
1: Merci Julie. Depuis février, le cours de référence du gaz européen a quasiment doublé avec une hausse de 93%. L'ouragan Lala frappe Hawaï aujourd'hui, il est classé en catégorie 1 et apporte des fortes pluies et des vents à 120 km/h. Plus de 40 000 foyers ont déjà été privés d'électricité et un gros risque d'inondation sur place sur la grande île. Big up aux frères Lebrun. Alexis et Félix ont remporté hier le double du Grand Smash d'Europe de tennis de table à Malmö en Suède. Les Français ont dominé la paire hongkongaise en 3 manches. Ce succès va leur permettre de retrouver la place de numéro 1 mondial en double. Et une première pour Léon Marchand, le nageur français a décroché hier le premier titre européen de sa carrière en remportant le 200 mètres papillon à Saint-Denis. Le quadruple champion olympique s'est imposé en 1 minute 51 secondes et 72 centièmes. Il est de nouveau en lice ce dimanche sur le 400 mètres nage libre. Hier soir, Marie-Ambre Molu a aussi été sacrée championne d'Europe du 100 mètres d'eau avec à la clé un nouveau record d'Europe en 57 secondes 94. C'est la fin de ce flash. Je souhaite un très bon dimanche à tous.

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1: Bonjour à tous les béliers, une conversation pourrait vous donner matière à réfléchir pour la semaine à venir. Les taureaux, une activité en famille ou entre amis vous apportera beaucoup de satisfaction. Les gémeaux, une balade, une visite ou une découverte culturelle pourrait réveiller votre créativité. Quant à vous les cancers, ce dimanche sera idéal pour écouter vos envies plutôt que les attentes des autres. Les lions, vous pourriez être celui ou celle qui rassemble tout le monde autour d'un repas, d'une sortie ou même d'un projet. Les vierges, les échanges seront chaleureux et laisseront de beaux souvenirs. Aujourd'hui. Les balances, une rencontre ou un simple sourire pourrait illuminer votre journée plutôt que vous l'imaginiez. Les scorpions, en changeant de perspective, vous comprendrez qu'une solution était plus proche que prévu. Sagittaire, vous privilégierez les lieux apaisants et les personnes qui vous font du bien aujourd'hui. Quant à vous, les capricornes, vous apprécierez les moments simples, loin des contraintes habituelles. Les Verseaux, une discussion avec un proche pourrait vous apporter un point de vue différent sur un sujet qui vous préoccupait. Et puis enfin, chers poissons, en choisissant de vous entourer de personnes positives, vous terminerez ce week-end dans un état d'esprit serein. Je vous souhaite à tous un très très bon dimanche.

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2: Bonjour à tous. Une trentaine de départements de la façade est du pays restent en vigilance orange canicule aujourd'hui. On attend encore des valeurs de 30 à 34 degrés, en particulier dans la vallée du Rhône. La chaleur devrait persister jusqu'en milieu de semaine sur ces régions, alors que le mercure baisse sensiblement sur les deux tiers ouest du pays. De nouvelles aides pour les agriculteurs. Sébastien Lecornu a annoncé que le budget 2027 comprendrait des mesures de soutien et d'investissement, des aides notamment prévues pour les exploitations touchées par la sécheresse, avec des baisses possibles de taxes foncières et de cotisations sociales. Big up aux frères Lebrun. Alexis et Félix ont remporté hier le double Grand Smash d'Europe de tennis de table à Malmö en Suède. Les Français ont dominé la paire hongkongaise en 3 manches. Ce succès va leur permettre de retrouver la place de numéro 1 mondial en double. Et une première pour Léon Marchand. Le nageur français a décroché hier le premier titre européen de sa carrière. Il a remporté le 200 mètres papillon à Saint-Denis. Le quadruple champion olympique s'est imposé en 1 minute 51 secondes et 72 centièmes. Il est de nouveau en lice ce dimanche sur le 400 mètres nage libre. C'est la fin de ce flash. Excellente journée.

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0: Bonjour à tous. Une trentaine de départements de la façade est du pays restent en vigilance orange canicule aujourd'hui. On attend encore des valeurs de 30 à 34 degrés, en particulier dans la vallée du Rhône. La chaleur devrait persister jusqu'en milieu de semaine sur ces régions, alors que le mercure baisse sensiblement sur les deux tiers ouest du pays. De nouvelles aides pour les agriculteurs. Sébastien Lecornu a annoncé que le budget 2027 comprendra des mesures de soutien et d'investissement, des aides notamment prévues pour les exploitations touchées par la sécheresse, avec des baisses possibles de taxes foncières ou encore de cotisations sociales. Le gaz va coûter plus cher à la rentrée. Le prix de référence va augmenter de 5,6% au 1er septembre, une hausse qui concernera environ 6 millions de ménages en France, Julie Pierret.
1: Oui, soit près de 60% des abonnés résidentiels au gaz. Dans le détail, le prix repère va atteindre un petit peu plus de 172 euros TTC le mégawattheure. Sont concernés les clients qui ont souscrit une offre indexée sur ce tarif. En revanche, ceux qui disposent d'un contrat préfixe ne subiront pas directement cette nouvelle augmentation. Et cette hausse intervient après une première progression d'un peu moins de 7,5% le mois dernier. La commission de régulation de l'énergie l'explique entièrement par l'envolée des prix du gaz sur les marchés internationaux, en cause notamment le conflit au Moyen-Orient et le blocage du détroit d'Ormuz par l'Iran, un passage stratégique pour les hydrocarbures mondiaux.
0: Merci Julie. Depuis février, le cours de référence du gaz européen a quasiment doublé avec une hausse de 93%. L'ouragan Lala frappe Hawaï aujourd'hui, il est classé en catégorie 1 et apporte des fortes pluies et des vents à 120 km/h. Plus de 40 000 foyers ont déjà été privés d'électricité et un gros risque d'inondation sur place sur la grande île. Big up aux frères Lebrun. Alexis et Félix ont remporté hier le double du Grand Smash d'Europe de tennis de table à Malmö en Suède. Les Français ont dominé la paire hongkongaise en 3 manches. Ce succès va leur permettre de retrouver la place de numéro 1 mondial en double. Et une première pour Léon Marchand, le nageur français a décroché hier le premier titre européen de sa carrière en remportant le 200 mètres papillon à Saint-Denis. Le quadruple champion olympique s'est imposé en 1 minute 51 secondes et 72 centièmes. Il est de nouveau en lice ce dimanche sur le 400 mètres nage libre. Hier soir, Marie-Ambre Molu a aussi été sacrée championne d'Europe du 100 mètres d'eau, avec à la clé un nouveau record d'Europe en 57 secondes 94. C'est la fin de ce flash. Je souhaite un très bon dimanche à tous.

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1: Bonjour à tous. Une trentaine de départements de la façade est du pays restent en vigilance orange canicule aujourd'hui. On attend encore des valeurs de 30 à 34 degrés, en particulier dans la vallée du Rhône. La chaleur devrait persister jusqu'en milieu de semaine sur ces régions, alors que le mercure baisse sensiblement sur les deux tiers ouest du pays. De nouvelles aides pour les agriculteurs. Sébastien Lecornu a annoncé que le budget 2027 comprendrait des mesures de soutien et d'investissement, des aides notamment prévues pour les exploitations touchées par la sécheresse, avec des baisses possibles de taxes foncières et de cotisations sociales. Big up aux frères Lebrun. Alexis et Félix ont remporté hier le double Grand Smash d'Europe de tennis de table à Malmö en Suède. Les Français ont dominé la paire hongkongaise en 3 manches. Ce succès va leur permettre de retrouver la place de numéro 1 mondial en double. Et une première pour Léon Marchand. Le nageur français a décroché hier le premier titre européen de sa carrière. Il a remporté le 200 mètres papillon à Saint-Denis. Le quadruple champion olympique s'est imposé en 1 minute 51 secondes et 72 centièmes. Il est de nouveau en lice ce dimanche sur le 400 mètres nage libre. C'est la fin de ce flash. Excellente journée.

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0: Bonsoir à tous. À la une de l'actualité, le Conseil constitutionnel valide la loi qui crée un droit à l'aide à mourir avec quelques réserves. Le texte pourra donc entrer en vigueur sans être réécrit. Les sages précisent notamment les règles autour de la clause de conscience des soignants et des pharmaciens et la prise en compte de l'avis des tuteurs pour les patients sous protection juridique. Le Conseil constitutionnel a également validé l'essentiel de la loi d'urgence agricole. Il autorise sous condition la réintroduction temporaire de deux pesticides interdits, l'acétamipride et le flupyradifurone. Le texte facilite aussi la création de réserves d'eau pour l'agriculture. Par ailleurs, plusieurs dispositions ont été censurées. 75 départements sont encore placés en vigilance orange pour la canicule demain, principalement dans l'est de la France. Plusieurs départements du sud repassent en jaune ou en vert, notamment l'Hérault, l'Aude et les Pyrénées-Orientales. Une nouvelle amélioration est attendue dimanche avec des fortes chaleurs qui devraient se concentrer sur une petite partie du sud-est. Près de 500 personnes ont été interpellées pour des départs de feu volontaires ou involontaires en France depuis le début de l'été. Ce sont les chiffres du ministère de l'Intérieur. Les autorités rappellent que 9 incendies sur 10 sont liés à des comportements humains. Dans le même temps, les pompiers qui réclament davantage de moyens après une saison particulièrement difficile l'appellent à une mobilisation à la fin du mois de septembre. Il n'y a pas assez de carburant dans l'est de la France. 14% des stations sont en rupture d'au moins un carburant aujourd'hui. Une station sur deux est concernée dans le Haut-Rhin et le territoire de Belfort. C'est à cause du niveau très bas du Rhin qui limite fortement le chargement des bateaux. Un week-end perturbé chez EasyJet. Une quarantaine de vols au départ de la France seront annulés demain. Ça fait suite à une grève des hôtesses et stewards. Il pourrait y en avoir autant dimanche. Les syndicats dénoncent notamment des plannings instables et des changements de dernière minute. Par ailleurs, la compagnie assure avoir proposé des ajustements et prévoit de nouvelles négociations en septembre. Et puis attention aux tentatives d'arnaque après la cyberattaque contre la plateforme des impôts. Des données de particuliers et de professionnels ont été consultées et extraites. Des escrocs pourraient s'en servir pour envoyer de faux mails ou SMS très crédibles. La DGFiP rappelle qu'elle ne demande jamais de coordonnées bancaires par mail ou téléphone. Un mot de sport, du changement dans le staff des Bleus. Grégory Dupont rejoint l'équipe de Zinedine Zidane comme conseiller stratégie et performance. À 53 ans, il retrouve l'équipe de France 8 ans après le titre mondial de 2018. Il conserve en parallèle son poste de directeur du football du Red Star en Ligue 2. Fin de ce flash, excellente soirée à tous. 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

0: Sec, le Quintet.
1: Bonjour, bonjour à tous. Direction l'hippodrome de Deauville et les 1400 mètres en ligne droite à l'occasion du Quintet Plus de ce dimanche 16 août 2026. Il réunira 16 juments âgés de 3 ans. Départ prévu 15h15. En tête de notre sélection, le 6, Salala, au top de sa forme et idéalement placée sur l'échelle des valeurs, elle peut l'emporter. Du 4 au Micron, qui ne devrait plus tarder à refaire parler d'elle. Le 8, The Shadow, incontournable dans le lot du jour. Le 16, Elusive Bellardo, préparé tout spécialement pour cette épreuve. Et enfin, le 10, Alabama Moon, confié à Christian Desmoureaux pour l'occasion. Elle complétera notre sélection. Une sélection que vous pouvez retrouver sur ma chaîne YouTube Tom Kazak, les pronostics hippiques avec mes dernières minutes. Donc, notre choix aujourd'hui. Premier, le 6, Salala. Second, le 4, Omicron. Troisième, le 8, The Shadow. Quatrième, le 16, Elusive Bellardo. Cinquième, le 10, Alabama Moon. Le second choix, le 15, le 11 et le 9. Et à vous la fortune!

0: Chers auditeurs, bonjour.
1: Ravi de vous retrouver dans votre émission dédiée à l'accordéon, Aubin de Musette.
0: Toujours fidèle comme chaque dimanche matin,
1: le rendez-vous des passionnés d'accordéon, à la présentation Joël
0: et l'accordéoniste Laurent Pire.
1: Place à la musique avec une valse composée par Jo Privat, sa préférée. Une version signée Eric

chers auditeurs, vous avez été très nombreux à nous contacter durant la semaine qui vient de s'écouler concernant l'émission qui n'a pas été diffusée le dimanche 2 août. Un problème technique indépendant de notre volonté est survenu. C'est la raison pour laquelle votre émission Au bas de Musette n'a pas été diffusée sur les ondes. Nous en sommes vraiment désolés. Une bonne nouvelle, c'est que vous pouvez néanmoins l'écouter en rediffusion via le site internet de la radio www.radio4.fr, rubrique Nos émissions et un simple clic sur Accordéon Musette. N'hésitez donc pas à visiter le site de la radio www.radio4.fr.

0: présent Le Tilleul de mon village,
1: interprété par la merveilleuse chanteuse Guylaine Laure et Jean-Yves Duchesne à l'accordéon. Le Tilleul.

0: Mesdames, messieurs, c'est le moment de danser le rock'n'roll.
1: Marina avec Laurent Pire à l'accordéon.
0: Et la participation du trompettiste Bruno Bielsa.

présent une chanson de Michel Sardou, parue sur un disque vinyle dans le début des années 80. Il s'agit de « Je viens du Sud », interprétée par Erika.

Je viens du Sud fut quelque peu oublié depuis sa sortie en 1981. Il faudra attendre l'année 2004 pour que ce titre connaisse un grand succès grâce à la chanteuse Chimène.

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1: 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Point de départ pour une déambulation dans les rues. S'en suivra chaque soir diverses animations au son de l'accordéon.
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1: La fête et la salut. 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
0: Accordéon à Bastide, les 25, 26 et 27 août à Villeréal, le premier événement du genre dans le sud-ouest de la France. Ambiance assurée.

0: le plaisir d'un fidèle auditeur surnommé Bilbao de Sainte-Colombe de Lauzin, un tango chanté en son temps par Tino Rossi, repris également par Julio Iglesias, Adios Pampa Mia.
1: Un accordéoniste du Tarn-et-Garonne, la commune de Caussade, notre ami Daniel Rebelle.

0: c'était le morceau à la demande de cette semaine.
1: N'hésitez pas à nous contacter par téléphone et nous nous ferons un plaisir de diffuser votre titre sur l'antenne de la radio.
0: Un seul numéro de téléphone pour entendre votre morceau préféré.
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0: Place au Cha-Cha, interprété par Maxime Déricot.

0: retour en 1982 avec ce célèbre titre interprété à l'époque par Linda de Souza.
1: Omaya, Omaya, par Damien Bouillard.

Le tango corse, une composition écrite en 1940. Ce morceau fut rendu célèbre par Fernandel au début des années 1960. En 1963 exactement.

0: peu de folklore. Une série de bourrées interprétée par Denis Salès à la cabrette et Mathieu Barbier à l'accordéon.
1: Une version enregistrée au village de Beïna, en Corrèze, lors du festival annuel d'accordéon, accompagné par l'orchestre Denis Salès.

0: Tcha-Tcha avec notre ami Franck Villain à l'accordéon et Mélodie au chant.
1: Fête et Tcha-Tcha, on adore ça.
0: C'est bien vrai, on adore faire la fête au son d'accordéon.
1: Si comme nous vous êtes passionné de ce bel instrument et que vous aimez faire la fête, nous vous donnons déjà rendez-vous les 25, 26 et 27 août à Villeréal, lors de notre événement Accordéon en Bastide.
0: Pour l'occasion, de nombreux accordéonistes seront à nos côtés dans les rues de la Bastide dès 17h pour une déambulation. Cette aubade sera suivie de deux soirées dans les restaurants partenaires du village au son de l'accordéon.
1: Et également un concert avec entrée libre que Joël et moi-même présenterons dans l'église de Villeréal le mercredi 26 août à 18h30.
0: Au plaisir de vous y retrouver.

0: Nous terminons, comme à l'habitude, avec El Novillero de Laurent Pi.
1: Nous vous remercions vivement pour votre

0: fidélité.
1: Nous vous rappelons que vous pouvez écouter ou réécouter toutes les émissions via le site radio4.fr.
0: Nous sommes également présents sur les réseaux sociaux. Rejoignez-nous sur la page Facebook au bas de Musette. Si vous désirez écouter un titre ou un artiste en particulier, c'est tout à fait possible. Il vous suffit simplement de nous contacter par téléphone au 05 53 40 67 17. Ce sera un plaisir pour Joël et moi-même de diffuser votre morceau préféré.
1: Nous vous donnons rendez-vous la semaine prochaine, même endroit, même heure.
0: D'ici là, portez-vous bien.

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9: 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Bonjour à tous, la situation évolue favorablement sur le front de l'incendie dans les Landes. Aucune reprise majeure n'a été constatée cette nuit. D'après le préfet, depuis jeudi, 1700 hectares de végétation ont été parcourus par les flammes. Il s'agit du troisième incendie majeur de l'été dans le massif des Landes de Gascogne. La chaleur reste bien présente dans l'est du pays, une trentaine de départements toujours en vigilance orange canicule aujourd'hui. Les températures pourront encore atteindre 30 à 34 degrés, notamment dans la vallée du Rhône. Une baisse est en revanche déjà amorcée sur une grande partie ouest du pays. De nouveaux coups de pouce annoncés pour les agriculteurs. Sébastien Lecornu promet plusieurs mesures dans le budget 2027, notamment pour les exploitations touchées par la sécheresse. Des allègements de taxes foncières et de cotisations sociales sont notamment envisagés. Le moustique tigre pourrait gagner encore beaucoup de terrain en France avec le réchauffement climatique. C'est ce que dit une nouvelle étude de chercheurs français et internationaux, Julie Pierret.
10: Oui, plus de 70% de la France métropolitaine pourrait être touchée d'ici 2085. Dans le scénario climatique le plus défavorable, entre 89 et 96% du territoire deviendrait même propice à l'installation de l'insecte. Une progression qui n'est pas sans conséquences sanitaires d'après les autorités. Le moustique tigre peut notamment transmettre la dengue. Avec la hausse des températures, sa période d'activité devrait aussi s'allonger. Elle commencerait plus tôt au printemps et se terminerait plus tard à l'automne. Sur certaines zones des côtes méditerranéennes et basques, les chercheurs estiment même que le moustique pourrait devenir actif toute l'année. Le phénomène est déjà bien engagé. Le moustique tigre était présent dans 81 départements français l'an dernier, contre un seul en 2004.
9: Merci beaucoup Julie Pierret. Une attaque massive de drones a visé Moscou cette nuit. Les autorités russes affirment avoir détecté 600 drones, dont 201 abattus autour de la capitale. Au moins 3 personnes ont été blessées. Dans le même temps, de nouvelles frappes ont fait 6 morts au total en Russie et en Ukraine. Les frères Lebrun, de nouveau au sommet, Alexis et Félix, ont remporté hier le double du grand smash d'Europe de tennis de table à Malmö. Les Français se sont imposés en 3 manches face aux Hongkongais, une victoire qui va leur permettre de redevenir numéro 1 mondiaux en double. Et puis en football, le PSG vise un nouveau trophée ce dimanche. Les Parisiens affrontent Lens à 20h45 à Bollaert pour le trophée des champions. Le club de la capitale peut décrocher un 5e sacre consécutif dans cette compétition. Fin de ce flash, bon dimanche.
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0: Bonjour à tous. Le gouvernement veut relancer l'apprentissage face à la hausse du chômage des jeunes. Il atteint désormais 22% quasiment chez les 15-24 ans, en hausse de 2,5 points sur un an. Le ministre du Travail, Jean-Pierre Farandou, annonce dans le JDD des moyens supplémentaires, notamment pour les formations liées à la défense, à l'énergie ou encore au nucléaire. La situation s'améliore sur deux importants incendies dans les Landes. 1700 hectares ont été parcourus, mais aucune reprise majeure n'a été constatée au cours de la nuit. Dans les Ardennes, le feu de Monthermé a brûlé 110 hectares. Plusieurs reprises ont eu lieu dans la nuit, mais ont été maîtrisées. Plus de 130 pompiers restent mobilisés. Un homme de 32 ans en garde à vue dans le Vaucluse après la mort de sa mère. Cette femme de 52 ans a été retrouvée tuée à l'arme blanche à son domicile de Valréas dans la nuit de vendredi à samedi. Son fils a été interpellé quelques heures plus tard. Il a reconnu les faits. Une autopsie est prévue après-demain. Les Français plébiscitent les petits commerces. 3 consommateurs sur 4 estiment que les boutiques indépendantes offrent une meilleure expérience que les grandes enseignes, d'après une étude Julie Pierret.
1: Oui, et l'ambiance compte beaucoup. Une boutique jugée particulièrement agréable pourrait pousser les clients à rester plus d'une demi-heure supplémentaire et à dépenser en moyenne 55 euros de plus par visite. Tout commence dès la vitrine. 67% des personnes interrogées disent avoir déjà renoncé à entrer dans un magasin parce que son extérieur ne leur donnait pas envie. Les clients recherchent avant tout un espace propre, bien rangé, une vitrine attractive et un magasin dans lequel il est facile de circuler. À l'inverse, certaines choses font rapidement fuir. Une musique trop forte, un vendeur trop insistant ou encore une odeur trop prononcée. Surtout, près de 90% des consommateurs assurent avoir davantage envie de revenir dans une boutique lorsque l'expérience y est particulièrement réussie.
0: Merci Julie Pierret. Un grave accident de bus a fait 12 morts en Hongrie cette nuit. L'autocar qui reliait la Serbie à la Pologne a quitté l'autoroute avant de terminer sa course dans un fossé à l'est de Budapest. Une attaque massive de drones a ciblé Moscou cette nuit. Selon les autorités russes, 600 appareils ont été détectés. Plus de 200 ont été abattus. 3 personnes ont été blessées parallèlement. 6 personnes ont été tuées dans de nouvelles frappes en Russie et en Ukraine. Et puis un mot de football, le PSG peut ajouter un nouveau trophée à son palmarès aujourd'hui. Paris affronte Lens à 20h45 au stade Bollaert pour le trophée des champions. En cas de victoire, les Parisiens remporteraient la compétition pour la 5e fois consécutive. Voilà pour l'essentiel de l'actualité. Bon dimanche.
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0: bienvenue. Il est déjà midi. Bon appétit. Tout de suite, les infos.
1: Bonjour à tous. Le gouvernement veut relancer l'apprentissage face à la hausse du chômage des jeunes. Il atteint désormais 22% quasiment chez les 15-24 ans, en hausse de 2,5 points sur un an. Le ministre du Travail, Jean-Pierre Farandou, annonce dans le JDD des moyens supplémentaires, notamment pour les formations liées à la défense, à l'énergie ou encore au nucléaire. La situation s'améliore sur deux importants incendies dans les Landes. 1700 hectares ont été parcourus, mais aucune reprise majeure n'a été constatée au cours de la nuit. Dans les Ardennes, le feu de Monthermé a brûlé 110 hectares. Plusieurs reprises ont eu lieu dans la nuit, mais ont été maîtrisées. Plus de 130 pompiers restent mobilisés. Un homme de 32 ans en garde à vue dans le Vaucluse après la mort de sa mère. Cette femme de 52 ans a été retrouvée tuée à l'arme blanche à son domicile de Valréas dans la nuit de vendredi à samedi. Son fils a été interpellé quelques heures plus tard. Il a reconnu les faits. Une autopsie est prévue après-demain. Les Français plébiscitent les petits commerces. 3 consommateurs sur 4 estiment que les boutiques indépendantes offrent une meilleure expérience que les grandes enseignes, d'après une étude de Julie Pierret.
2: Oui, et l'ambiance compte beaucoup. Une boutique jugée particulièrement agréable pourrait pousser les clients à rester plus d'une demi-heure supplémentaire et à dépenser en moyenne 55€ de plus par visite. Tout commence dès la vitrine. 67% des personnes interrogées disent avoir déjà renoncé à entrer dans un magasin parce que son extérieur ne leur donnait pas envie. Les clients recherchent avant tout un espace propre, bien rangé, une vitrine attractive et un magasin dans lequel il est facile de circuler. À l'inverse, certaines choses font rapidement fuir. Une musique trop forte, un vendeur trop insistant ou encore une odeur trop prononcée. Surtout, près de 90% des consommateurs assurent avoir davantage envie de revenir dans une boutique lorsque l'expérience y est particulièrement réussie.
1: Merci Julie Pierret. Un grave accident de bus a fait 12 morts en Hongrie cette nuit. L'autocar qui reliait la Serbie à la Pologne a quitté l'autoroute avant de terminer sa course dans un fossé à l'est de Budapest. Une attaque massive de drones a ciblé Moscou cette nuit. Selon les autorités russes, 600 appareils ont été détectés. Plus de 200 ont été abattus. 3 personnes ont été blessées parallèlement. 6 personnes ont été tuées dans de nouvelles frappes en Russie et en Ukraine. Et puis un mot de football, le PSG peut ajouter un nouveau trophée à son palmarès aujourd'hui. Paris affronte Lens à 20h45 au stade Bollaert pour le trophée des champions. En cas de victoire, les Parisiens remporteraient la compétition pour la 5e fois consécutive. Voilà pour l'essentiel de l'actualité. Bon dimanche. 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

0: Bon appétit, il est 12h30. Tout de suite, les infos.
1: Bonjour à tous. L'essentiel de l'actualité, le gouvernement veut relancer l'apprentissage face à la hausse du chômage des jeunes. Il atteint désormais quasiment 22% chez les 15-24 ans, en hausse de 2,5 sur un an. Le ministre du Travail, Jean-Pierre Farandou, annonce dans le JDD des moyens supplémentaires, notamment pour les formations liées à la défense, à l'énergie ou encore au nucléaire. La situation s'améliore sur deux importants incendies dans les Landes. 1700 hectares ont été parcourus, mais aucune reprise majeure n'a été constatée cette nuit. Dans les Ardennes, le feu de Monthermé a brûlé 110 hectares. Plusieurs reprises ont eu lieu dans la nuit, mais ont été maîtrisées. Plus de 130 pompiers restent mobilisés. Dans l'actualité également, un grave accident de bus a fait 12 morts en Hongrie cette nuit. L'autocar qui reliait la Serbie à la Pologne a quitté l'autoroute avant de terminer sa course dans un fossé à l'est de Budapest. Et puis un mot de football, le PSG peut ajouter un nouveau trophée à son palmarès ce dimanche. Paris affronte Lens à 20h45 au stade Bollard pour le trophée des champions. En cas de victoire, les Parisiens remporteraient la compétition pour la 5e fois consécutive.

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0: Bonjour à tous. Le gouvernement veut relancer l'apprentissage face à la hausse du chômage des jeunes. Il atteint désormais 22% quasiment chez les 15-24 ans, en hausse de 2,5 points sur un an. Le ministre du Travail, Jean-Pierre Farandou, annonce dans le JDD des moyens supplémentaires, notamment pour les formations liées à la défense, à l'énergie ou encore au nucléaire. La situation s'améliore sur deux importants incendies dans les Landes. 1700 hectares ont été parcourus, mais aucune reprise majeure n'a été constatée au cours de la nuit. Dans les Ardennes, le feu de Monthermé a brûlé 110 hectares. Plusieurs reprises ont eu lieu dans la nuit, mais ont été maîtrisées. Plus de 130 pompiers restent mobilisés. Un homme de 32 ans en garde à vue dans le Vaucluse après la mort de sa mère. Cette femme de 52 ans a été retrouvée tuée à l'arme blanche à son domicile de Valréas dans la nuit de vendredi à samedi. Son fils a été interpellé quelques heures plus tard. Il a reconnu les faits. Une autopsie est prévue après-demain. Les Français plébiscitent les petits commerces. 3 consommateurs sur 4 estiment que les boutiques indépendantes offrent une meilleure expérience que les grandes enseignes, d'après une étude Julie Pierret.
1: Oui, et l'ambiance compte beaucoup. Une boutique jugée particulièrement agréable pourrait pousser les clients à rester plus d'une demi-heure supplémentaire et à dépenser en moyenne 55 euros de plus par visite. Tout commence dès la vitrine. 67% des personnes interrogées disent avoir déjà renoncé à entrer dans un magasin parce que son extérieur ne leur donnait pas envie. Les clients recherchent avant tout un espace propre, bien rangé, une vitrine attractive et un magasin dans lequel il est facile de circuler. À l'inverse, certaines choses font rapidement fuir. Une musique trop forte, un vendeur trop insistant ou encore une odeur trop prononcée. Surtout, près de 90% des consommateurs assurent avoir davantage envie de revenir dans une boutique lorsque l'expérience y est particulièrement réussie.
0: Merci Julie Pierret. Un grave accident de bus a fait 12 morts en Hongrie cette nuit. L'autocar qui reliait la Serbie à la Pologne a quitté l'autoroute avant de terminer sa course dans un fossé à l'est de Budapest. Une attaque massive de drones a ciblé Moscou cette nuit. Selon les autorités russes, 600 appareils ont été détectés. Plus de 200 ont été abattus. 3 personnes ont été blessées. Parallèlement, 6 personnes ont été tuées dans de nouvelles frappes en Russie et en Ukraine. Et puis un mot de football, le PSG peut ajouter un nouveau trophée à son palmarès aujourd'hui. Paris affronte Lens à 20h45 au stade Bollaert pour le trophée des champions. En cas de victoire, les Parisiens remporteraient la compétition pour la 5e fois consécutive. Voilà pour l'essentiel de l'actualité. Bon dimanche. 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

0: Bonjour à tous. Le gouvernement veut relancer l'apprentissage face à la hausse du chômage des jeunes. Il atteint désormais 22% quasiment chez les 15-24 ans, en hausse de 2,5 points sur un an. Le ministre du Travail, Jean-Pierre Farandou, annonce dans le JDD des moyens supplémentaires, notamment pour les formations liées à la défense, à l'énergie ou encore au nucléaire. La situation s'améliore sur deux importants incendies dans les Landes. 1700 hectares ont été parcourus, mais aucune reprise majeure n'a été constatée au cours de la nuit. Dans les Ardennes, le feu de Monthermé a brûlé 110 hectares. Plusieurs reprises ont eu lieu dans la nuit, mais ont été maîtrisées. Plus de 130 pompiers restent mobilisés. Un homme de 32 ans en garde à vue dans le Vaucluse après la mort de sa mère. Cette femme de 52 ans a été retrouvée tuée à l'arme blanche à son domicile de Valréas dans la nuit de vendredi à samedi. Son fils a été interpellé quelques heures plus tard. Il a reconnu les faits. Une autopsie est prévue après-demain. Les Français plébiscitent les petits commerces. 3 consommateurs sur 4 estiment que les boutiques indépendantes offrent une meilleure expérience que les grandes enseignes, d'après une étude Julie Pierret.
1: Oui, et l'ambiance compte beaucoup. Une boutique jugée particulièrement agréable pourrait pousser les clients à rester plus d'une demi-heure supplémentaire et à dépenser en moyenne 55 euros de plus par visite. Tout commence dès la vitrine. 67% des personnes interrogées disent avoir déjà renoncé à entrer dans un magasin parce que son extérieur ne leur donnait pas envie. Les clients recherchent avant tout un espace propre, bien rangé, une vitrine attractive et un magasin dans lequel il est facile de circuler. À l'inverse, certaines choses font rapidement fuir. Une musique trop forte, un vendeur trop insistant ou encore une odeur trop prononcée. Surtout, près de 90% des consommateurs assurent avoir davantage envie de revenir dans une boutique lorsque l'expérience y est particulièrement réussie.
0: Merci Julie Pierret. Un grave accident de bus a fait 12 morts en Hongrie cette nuit. L'autocar qui reliait la Serbie à la Pologne a quitté l'autoroute avant de terminer sa course dans un fossé à l'est de Budapest. Une attaque massive de drones a ciblé Moscou cette nuit. Selon les autorités russes, 600 appareils ont été détectés. Plus de 200 ont été abattus. 3 personnes ont été blessées parallèlement. 6 personnes ont été tuées dans de nouvelles frappes en Russie et en Ukraine. Et puis un mot de football, le PSG peut ajouter un nouveau trophée à son palmarès aujourd'hui. Paris affronte Lens à 20h45 au stade Bollaert pour le trophée des champions. En cas de victoire, les Parisiens remporteraient la compétition pour la 5e fois consécutive. Voilà pour l'essentiel de l'actualité. Bon dimanche.

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0: Bonjour à tous. Le gouvernement veut relancer l'apprentissage face à la hausse du chômage des jeunes. Il atteint désormais 22% quasiment chez les 15-24 ans, en hausse de 2,5 points sur un an. Le ministre du Travail, Jean-Pierre Farandou, annonce dans le JDD des moyens supplémentaires, notamment pour les formations liées à la défense, à l'énergie ou encore au nucléaire. La situation s'améliore sur deux importants incendies dans les Landes. 1700 hectares ont été parcourus, mais aucune reprise majeure n'a été constatée au cours de la nuit. Dans les Ardennes, le feu de Monthermé a brûlé 110 hectares. Plusieurs reprises ont eu lieu dans la nuit, mais ont été maîtrisées. Plus de 130 pompiers restent mobilisés. Un homme de 32 ans en garde à vue dans le Vaucluse après la mort de sa mère. Cette femme de 52 ans a été retrouvée tuée à l'arme blanche à son domicile de Valréas dans la nuit de vendredi à samedi. Son fils a été interpellé quelques heures plus tard. Il a reconnu les faits. Une autopsie est prévue après-demain. Les Français plébiscitent les petits commerces. 3 consommateurs sur 4 estiment que les boutiques indépendantes offrent une meilleure expérience que les grandes enseignes, d'après une étude Julie Pierret.
1: Oui, et l'ambiance compte beaucoup. Une boutique jugée particulièrement agréable pourrait pousser les clients à rester plus d'une demi-heure supplémentaire et à dépenser en moyenne 55 euros de plus par visite. Tout commence dès la vitrine. 67% des personnes interrogées disent avoir déjà renoncé à entrer dans un magasin parce que son extérieur ne leur donnait pas envie. Les clients recherchent avant tout un espace propre, bien rangé, une vitrine attractive et un magasin dans lequel il est facile de circuler. À l'inverse, certaines choses font rapidement fuir. Une musique trop forte, un vendeur trop insistant ou encore une odeur trop prononcée. Surtout, près de 90% des consommateurs assurent avoir davantage envie de revenir dans une boutique lorsque l'expérience y est particulièrement réussie.
0: Merci Julie Pierret. Un grave accident de bus a fait 12 morts en Hongrie cette nuit. L'autocar qui reliait la Serbie à la Pologne a quitté l'autoroute avant de terminer sa course dans un fossé à l'est de Budapest. Une attaque massive de drones a ciblé Moscou cette nuit. Selon les autorités russes, 600 appareils ont été détectés. Plus de 200 ont été abattus. 3 personnes ont été blessées. Parallèlement, 6 personnes ont été tuées dans de nouvelles frappes en Russie et en Ukraine. Et puis un mot de football, le PSG peut ajouter un nouveau trophée à son palmarès aujourd'hui. Paris affronte Lens à 20h45 au stade Bollaert pour le trophée des champions. En cas de victoire, les Parisiens remporteraient la compétition pour la 5e fois consécutive. Voilà pour l'essentiel de l'actualité. Bon dimanche.

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0: Bonjour à tous, Sébastien Lecornu est attendu demain en Gironde pour lancer le chantier de la reconstruction après le méga-feu du mois de juillet. Plus de 42 000 hectares avaient brûlé, 250 habitations avaient été détruites. Les élus réclament notamment des aides durables, des procédures simplifiées et des moyens pour prévenir de nouveaux incendies. Non loin de là, pas de reprise, notez-le, dans les Landes, 1 700 hectares ont été parcourus par les flammes. 4 hommes ont été condamnés après des vols dans les Restos du Cœur et le Secours Populaire de Bernay dans l'Eure. Les suspects avaient emporté de nombreuses denrées alimentaires dans la nuit du 7 au 8 août. Ils ont été interpellés moins de 24 heures plus tard. La quasi-totalité des produits a été retrouvée à leur domicile. Un jeune homme de 23 ans tué à l'arme blanche dans la nuit à Bondy en Seine-Saint-Denis. Son corps a été découvert ce matin dans la rue par une riveraine. Le parquet évoque un très probable narcomicide. Aucun suspect n'a encore été interpellé. Les sénateurs socialistes réclament une commission d'enquête après le piratage massif de l'administration fiscale. Au moins 678 000 particuliers et professionnels sont concernés par un accès frauduleux à leurs données. Le parquet de Paris doit commencer à informer les victimes dès demain. Léon Marchand s'est qualifié ce matin pour la finale du 400 mètres nage libre des championnats d'Europe. Le Français a signé le deuxième temps de sa série en 3 minutes 45 secondes 85 centièmes. La finale est prévue peu après 19h20. Hier, il avait décroché son premier titre européen sur 200 mètres papillon. Enfin, c'est la rentrée littéraire. 461 romans sont attendus entre la mi-août et le mois d'octobre. C'est un peu moins que l'an dernier, mais cette édition s'annonce particulièrement ouverte et variée, Julie Pierret.
1: Oui, et parmi les écrivains les plus attendus, Philippe Besson, François-Henri Désérable ou encore Amélie Nothomb. Son nouveau roman, d'ailleurs L'adolescence du perroquet, sort mercredi prochain. Premier tirage à plus de 150 000 exemplaires. Cette année, les histoires de famille laissent davantage de place aux récits d'évasion, historiques ou même fantastiques. 68 auteurs publieront également leur tout premier roman. Cette rentrée constitue surtout un rendez-vous crucial pour un secteur fragilisé. Les ventes de livres ont fortement reculé au premier semestre et plusieurs grandes enseignes connaissent des difficultés. Les éditeurs misent donc largement sur les auteurs francophones. 344 romans sont annoncés, tandis que le nombre de traductions étrangères continue de baisser.
0: Merci beaucoup Julie Pierret. Et voilà pour l'essentiel de l'actualité. On se dimanche après-midi. Je vous souhaite une excellente fin de journée à tous.

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Bonjour à tous, Sébastien Lecornu est attendu demain en Gironde pour lancer le chantier de la reconstruction après le méga-feu du mois de juillet. Plus de 42 000 hectares avaient brûlé, 250 habitations avaient été détruites. Les élus réclament notamment des aides durables, des procédures simplifiées et des moyens pour prévenir de nouveaux incendies. Non loin de là, pas de reprise, notez-le, dans les Landes, 1 700 hectares ont été parcourus par les flammes. Quatre hommes ont été condamnés après des vols dans les Restos du Cœur et le Secours populaire de Bernay dans l'Eure. Les suspects avaient emporté de

0: nombreuses denrées alimentaires dans la nuit du 7 au 8 août. Ils ont été interpellés moins de 24 heures plus tard. La quasi-totalité des produits a été retrouvée à leur domicile. Un jeune homme de 23 ans tué à l'arme blanche dans la nuit à Bondy, en Seine-Saint-Denis. Son corps a été découvert ce matin dans la rue par une riveraine. Le parquet évoque un très probable narcomicide. Aucun suspect n'a encore été interpellé. Les sénateurs socialistes réclament une commission d'enquête après le piratage massif de l'administration fiscale. Au moins 678 000 particuliers et professionnels sont concernés par un accès frauduleux à leurs données. Le parquet de Paris doit commencer à informer les victimes dès demain. Léon Marchand s'est qualifié ce matin pour la finale du 400 mètres nage libre des championnats d'Europe. Le Français a signé le deuxième temps de sa série en 3 minutes 45 secondes 85 centièmes. La finale est prévue peu après 19h20. Hier, il avait décroché son premier titre européen sur 200 mètres papillon. Enfin, c'est la rentrée littéraire. 461 romans sont attendus entre la mi-août et le mois d'octobre. C'est un peu moins que l'an dernier, mais cette édition s'annonce particulièrement ouverte et variée, Julie Pierret.
1: Oui, et parmi les écrivains les plus attendus, Philippe Besson, François-Henri Désérable ou encore Amélie Nothomb. Son nouveau roman, d'ailleurs L'adolescence du perroquet, sort mercredi prochain. Premier tirage à plus de 150 000 exemplaires. Cette année, les histoires de famille laissent davantage de place aux récits d'évasion, historiques ou même fantastiques. 68 auteurs publieront également leur tout premier roman. Cette rentrée constitue surtout un rendez-vous crucial pour un secteur fragilisé. Les ventes de livres ont fortement reculé au premier semestre et plusieurs grandes enseignes connaissent des difficultés. Les éditeurs misent donc largement sur les auteurs francophones. 344 romans sont annoncés, tandis que le nombre de traductions étrangères continue de baisser.
0: Merci beaucoup, Julie Pierret. Et voilà pour l'essentiel de l'actualité. On se dimanche après-midi. Je vous souhaite une excellente fin de journée à tous. 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

Bonsoir à tous. Une cellule interministérielle de crise va se réunir demain autour de Sébastien Lecornu après le piratage massif de l'administration fiscale. Les données de 678 000 particuliers et entreprises ont été dérobées et mises en vente sur Internet. Les personnes concernées commenceront à être contactées individuellement dès demain avec des consignes de vigilance. De leur côté, les sénateurs socialistes demandent une commission d'enquête parlementaire à ce sujet. Sébastien Lecornu qui se rendra ce lundi en Gironde pour lancer la reconstruction des territoires touchés par les incendies. Le Premier ministre doit présenter une mission dédiée au relogement des sinistrés et à la reconstruction des bâtiments brûlés. Les entreprises de moins de 250 salariés concernés bénéficieront également d'une prise en charge intégrale de leur reste à charge pour l'activité partielle. Le gouvernement veut donner un nouvel élan à l'apprentissage alors que le chômage des jeunes progresse. Il concerne désormais près de 22% des 15-24 ans. C'est 2,5 points en plus sur un an. Le ministre du Travail, Jean-Pierre Farandou, annonce dans le JDD des moyens renforcés, notamment pour les formations dans la défense, l'énergie ou encore le nucléaire. Quatre hommes ont été

Condamné après avoir cambriolé les Restos du Cœur et le Secours Populaire de Bernay dans l'Eure. Ils avaient dérobé de nombreuses denrées alimentaires dans la nuit du 7 au 8 août. Ils avaient été interpellés dès le lendemain et avaient encore chez eux la quasi-totalité des produits volés. À Bondy, en Seine-Saint-Denis, un homme de 23 ans a été tué à l'arme blanche dans la nuit. Son corps a été retrouvé ce matin dans la rue par une habitante. Le parquet privilégie la piste d'un très probable narcomicide. Pour l'heure, personne n'a été interpellé. Moscou a été visée la nuit dernière par une importante attaque de drones. Les autorités russes affirment en avoir détecté 600, dont plus de 200 abattus autour de la capitale. 3 personnes ont été blessées. Dans le même temps, de nouvelles frappes en Russie et en Ukraine ont fait au moins 6 morts. En football, le PSG peut décrocher un nouveau titre ce dimanche. Les Parisiens affrontent Lens à 20h45 à Bollard pour le trophée des champions. Une victoire permettrait au club de la capitale de remporter cette compétition pour la 5e année consécutive. Et puis Pascal Wehrlein est champion du monde de Formule E pour la 2e fois de sa carrière. L'Allemand décroche le titre malgré une 14e place lors de la dernière course de la saison ce dimanche à Londres. La victoire est revenue au Britannique Taylor Barnard, 22 ans, devenu le plus jeune vainqueur de l'histoire de la discipline. C'est la fin de ce flash. Bonne soirée à tous.

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Bonsoir à tous. Une cellule interministérielle de crise va se réunir demain autour de Sébastien Lecornu après le piratage massif de l'administration fiscale. Les données de 678 000 particuliers et entreprises ont été dérobées et mises en vente sur Internet. Les personnes concernées commenceront à être contactées individuellement dès demain avec des consignes de vigilance. De leur côté, les sénateurs socialistes demandent une commission d'enquête parlementaire à ce sujet. Sébastien Lecornu qui se rendra ce lundi en Gironde pour lancer la reconstruction des territoires touchés par les incendies. Le Premier ministre doit présenter une mission dédiée au relogement des sinistrés et à la reconstruction des bâtiments brûlés. Les entreprises de moins de 250 salariés concernés bénéficieront également d'une prise en charge intégrale de leur reste à charge pour l'activité partielle. Le gouvernement veut donner un nouvel élan à l'apprentissage alors que le chômage des jeunes progresse. Il concerne désormais près de 22% des 15-24 ans. C'est 2,5 points en plus sur un an. Le ministre du Travail, Jean-Pierre Farandou, annonce dans le JDD des moyens renforcés, notamment pour les formations dans la défense, l'énergie ou encore le nucléaire. Quatre hommes ont été condamnés après avoir cambriolé les Restos du Cœur et le Secours Populaire de Bernay dans l'Eure. Ils avaient dérobé de nombreuses denrées alimentaires dans la nuit du 7 au 8 août. Ils avaient été interpellés dès le lendemain et avaient encore chez eux la quasi-totalité des produits volés. À Bondy, en Seine-Saint-Denis, un homme de 23 ans a été tué à l'arme blanche dans la nuit. Son corps a été retrouvé ce matin dans la rue par une habitante. Le parquet privilégie la piste d'un très probable narcomicide. Pour l'heure, personne n'a été interpellé. Moscou a été visée la nuit dernière par une importante attaque de drones. Les autorités russes affirment en avoir détecté 600, dont plus de 200 abattus autour de la capitale. Trois personnes ont été blessées. Dans le même temps, de nouvelles frappes en Russie et en

Ukraine ont fait au moins 6 morts. En football, le PSG peut décrocher un nouveau titre ce dimanche. Les Parisiens affrontent Lens à 20h45 à Bollard pour le trophée des champions. Une victoire permettrait au club de la capitale de remporter cette compétition pour la 5e année consécutive. Et puis Pascal Wehrlein est champion du monde de Formule E pour la 2e fois de sa carrière. L'Allemand décroche le titre malgré une 14e place lors de la dernière course de la saison ce dimanche à Londres. La victoire est revenue au Britannique Taylor Barnard, 22 ans, devenu le plus jeune vainqueur de l'histoire de la discipline. C'est la fin de ce flash. Bonne soirée à tous.

Cette chronique s'adresse aux amoureux. Et si vous profitiez de votre été pour prendre soin de votre relation ? Toute l'année, on gère la routine, le travail, les courses, et on finit parfois par fonctionner en mode automatique et à ne plus se voir autrement que comme des coéquipiers. Alors les beaux jours peuvent offrir cette parenthèse. Sortir du quotidien et partager de nouvelles expériences ensemble peut faire beaucoup de bien au couple, et on peut déjà se concentrer sur deux aspects. Les vacances peuvent être le moment idéal pour réaffirmer votre tendresse et réveiller votre sensualité. Visiter une ville main dans la main, s'allonger côte à côte à la plage et s'appliquer de la crème solaire, ce sont de petits gestes, mais ils comptent. D'après les recherches en psychologie, les marques d'affection favorisent le sentiment de sécurité, renforcent la confiance et contribuent à une plus grande satisfaction dans la relation. Deuxièmement, l'été peut être l'occasion de se remettre en question et de se donner rendez-vous pour faire une sorte de bilan. Comment va notre couple en ce moment ? Comment tu te sens avec moi ? Qu'est-ce qui a marché entre nous et plutôt moins bien fonctionné ces derniers mois ? Il n'y a pas de bonnes ou de mauvaises questions, l'essentiel est d'ouvrir le dialogue, à condition bien sûr que chacun puisse parler librement et se sentir réellement écouté par l'autre. Au fond, les vacances ne changent pas un couple à elles seules, mais elles offrent quelque chose de précieux, du temps. Et parfois, c'est tout ce dont on a besoin pour se retrouver.

Bonsoir à tous. Une cellule interministérielle de crise va se réunir demain autour de Sébastien Lecornu après le piratage massif de l'administration fiscale. Les données de 678 000 particuliers et entreprises ont été dérobées et mises en vente sur Internet. Les personnes concernées commenceront à être contactées individuellement dès demain avec des consignes de vigilance. De leur côté, les sénateurs socialistes demandent une commission d'enquête parlementaire à ce sujet. Sébastien Lecornu qui se rendra ce lundi en Gironde pour lancer la reconstruction des territoires touchés par les incendies. Le Premier ministre doit présenter une mission dédiée au relogement des sinistrés et à la reconstruction des bâtiments brûlés. Les entreprises de moins de 250 salariés concernés bénéficieront également d'une prise en charge intégrale de leur reste à charge pour l'activité partielle. Le gouvernement veut donner un nouvel élan à l'apprentissage alors que le chômage des jeunes progresse. Il concerne désormais près de 22% des 15-24 ans. C'est 2,5 points en plus sur un an. Le ministre du Travail, Jean-Pierre Farandou, annonce dans le JDD des moyens renforcés, notamment pour les formations dans la défense, l'énergie ou encore le nucléaire. Quatre hommes ont été condamnés après avoir cambriolé les Restos du Cœur et le Secours Populaire de Bernay dans l'Eure. Ils avaient dérobé de nombreuses denrées alimentaires dans la nuit du 7 au 8 août. Ils avaient été interpellés dès le lendemain et avaient encore chez eux la quasi-totalité des produits volés. À Bondy, en Seine-Saint-Denis, un homme de 23 ans a été tué à l'arme blanche dans la nuit. Son corps a été retrouvé ce matin dans la rue par une habitante. Le parquet privilégie la piste d'un très probable narcomicide. Pour l'heure, personne n'a été interpellé. Moscou a été visée la nuit dernière par une importante attaque de drones. Les autorités russes affirment en avoir détecté 600, dont plus de 200 abattus autour de la capitale. Trois personnes ont été blessées. Dans le même temps, de nouvelles frappes en Russie et en Ukraine ont fait au moins 6 morts. En football, le PSG peut décrocher un nouveau titre ce dimanche. Les Parisiens affrontent Lens à 20h45 à Bollard pour le trophée des champions. Une victoire permettrait au club de la capitale de remporter cette compétition pour la 5e année consécutive. Et puis Pascal Wehrlein est champion du monde de Formule E pour la 2e fois de sa carrière. L'Allemand décroche le titre malgré une 14e place lors de la dernière course de la saison ce dimanche à Londres. La victoire est revenue au Britannique Taylor Barnard, 22 ans, devenu le plus jeune vainqueur de l'histoire de la discipline. C'est la fin de ce flash. Bonne soirée à tous.

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